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7: Déjà rendu à vendredi à quelques heures de la fin de semaine, on est comme genre tout mêlé. Hein? On se pense que la semaine vient juste de commencer. Ben non. Alors, Danny Côté qui reprend sa place à la fréquence été partout au Saguenay-Lac-Saint-Jean, la fréquence 105.5 et ça pour les 6 prochaines heures pour t'offrir que la meilleure de la musique et toute l'information que tu as besoin. Mais également aussi, tu dis, hey, moi je pars en vacances dans quelques heures. Est-ce qu'il va faire beau pour mon premier week-end de vacances? Alors, on répond à ta grande interrogation. Alors, on commence par aujourd'hui, vendredi. On prévoit pour aujourd'hui ici à la baie, 60% de risque d'averse. Même risque d'orage cet après-midi avec un maximum de 22, midex 26. On prévoit pour la nuit prochaine la présence de nuages avec 13. Demain, on prévoit un dégagement avec 24 et pour dimanche, soleil avec 26. Et si je vais voir pour lundi prochain, donc on prévoit du soleil avec 28. 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Alors, ce matin, le mercure indique présentement 13. C'est vraiment confortable pour un vendredi pluvieux. On le prend avec grand bonheur. Voici maintenant Mitch Jean qui nous chante « Pourquoi pas » à la fréquence « Été à choisir » de 105.5.

Un tournant musical assez marquant dans sa carrière pour cette auteure, compositrice, interprète faisant partie de la relève Megan Lebel qui a chanté Roméo. Elle nous prépare un nouvel album, elle, pour 2027. Elle a quand même quelques dates à son agenda côté performance dans certains événements country un peu partout à travers la province. Je vous souhaite un agréable vendredi matin, même si c'est présentement très, très, très grisâtre avec la pluie qui tombe abondamment. Mais je suis en place pour mettre un peu de soleil dans vos haut-parleurs. On a appris cette bonne nouvelle hier, la concert c'est qu'elle va conclure sa tournée des festivals country à Victoriaville le dimanche 6 septembre pour un grand concert à 100% gratuit avec en première partie Fred Dionne. Elle nous chante maintenant « Je suis mêlée ». Voici Sarah Dufour et passe un bon vendredi.

cette chanson, déjà 3 ans d'existence dans le paysage folk country au Québec. Tu te dis, hein, pas déjà? Eh oui, ça passe tellement vite le temps. David Tremblay qui a chanté avec Ariane Laniel, 200 000 de la côte. Est-ce que tu as quelque chose de prévu à ton agenda la semaine prochaine du 3 au 5 juillet prochain? La réponse est non. Et toi, t'as trippé entre autres sur la franchise Retour vers le futur. Il y a eu quand même 3 films qui ont été vraiment hyper populaires dans votre cœur de cinéphile, bien sûr. Donc, il va y avoir de la belle visite au Comic-Con de Montréal, prévu du 3 au 5 juillet prochain. La présence de Christopher Lloyd, l'inoubliable Dr. Brown, dans la trilogie Retour vers le futur, qui sort de passage à Montréal. Ça va être vraiment très, très, très capoté. Avec en plus, pour lui, pour l'accompagner, la présence de Léa Thompson, autre vedette de la saga populaire de science-fiction. Donc, je pense que ça va tirer à pas mal de fans de ces films à succès américains. Donc, je vous rappelle, la présence de Christopher Lloyd et aussi Léa Thompson au Comic-Con de Montréal, présenté du 3 au 5 juillet prochain. C'est un événement qui attire beaucoup et beaucoup de gens annuellement. Pas moins de 65 000 amateurs qui franchissent les tourniquets pour bien sûr participer annuellement au Comic-Con de la Grande Métropole. Elle nous chante maintenant Road Trip, place à Marie-Pierre Gamache.

0: À Bethany, au vignoble de cette municipalité pour un grand concert pour faire plaisir à ses fans. Alors, procure-toi en plus son plus récent album, son deuxième en carrière, Déraciné, qui a été lancé en avril et qui est présentement en vente sur toutes les bonnes plateformes. Alors, on s'est offert la musique de Sandrine Hébert avec Comme des fous. On revient encore une fois ce matin sur la fameuse saga de divorce entre Jelly Roll et son ex Bonnie Exo. Donc, on sait que c'est une femme qui est bien présente sur les réseaux sociaux. Donc, depuis l'annonce de son divorce entre elle et Jelly Roll, donc elle a reçu pas mal et pas mal de messages à tous les jours d'hommes demandant « Hey, moi, je vais être ton chum, Bonnie Exo. » Alors, grand désespoir, elle a dû faire une mise au point sur ses réseaux sociaux en disant « Je ne cherche pas un homme dès maintenant. Je vais me remettre de ma rupture avec Jelly Roll pour le moment. » Donc, arrêtez de me harceler de messages jour après jour en me demandant « Je veux être ton chum. Ça ne m'intéresse pas pour le moment. » Importante mise au point qui a été faite au courant des dernières heures. Alors, on s'informe. On va se jaser à prévision de la météo pour ce dernier week-end du mois de juin. Et côté musical, c'est ce que je vous offre. La clé sous le tapis avec Phil G. Smith.
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2: Bon vendredi, ici Louis-Philippe Arnoirel. Le bilan des séismes catastrophiques qui ont frappé le Venezuela s'élève désormais à environ 235 morts et au moins 4300 blessés. Le décompte devrait continuer d'augmenter puisque des milliers de personnes sont toujours portées disparues. Par ailleurs, le Canada débloque 5 millions de dollars d'aide humanitaire pour soutenir les opérations de secours d'urgence. Affaires mondiales Canada précise que ces fonds serviront à financer l'aide alimentaire d'urgence, l'approvisionnement en eau, l'assainissement et le service de santé, ainsi que les services de protection et de logistique. Le ministère indique que le gouvernement continue de suivre la situation de près et reste en contact étroit avec ses partenaires afin d'évaluer les besoins et d'y répondre au fur et à mesure de leur évolution. Par ailleurs, le Canada est désavantagé dans les pays où il n'a pas de présence diplomatique, comme en Iran. Cependant, le gouvernement n'envisage pas de rétablir des relations avec Téhéran, a affirmé hier le premier ministre Mark Carney. M. Carney a dit aux journalistes que d'être engagé et d'être là ne constitue pas une approbation des régimes. Il a tenu ses propos dans le contexte de l'envoi d'aide humanitaire pour les sinistrés des séismes survenus mercredi au Venezuela. Selon lui, le fait de ne pas avoir de diplomate sur le terrain rend plus ardue la coopération. Le premier ministre a noté qu'il y a une série de pays avec lesquels le Canada n'est pas en accord, citant comme exemple le Venezuela et l'Iran, où les ambassades ont fermé respectivement en 2019 et en 2012. Et Metro a prévenu que le conflit de travail en cours dans son centre de distribution de produits frais de Laval pèse sur son chiffre d'affaires du troisième trimestre. L'épicier a fait savoir hier que des pertes de marge et des coûts additionnels liés au plan de contingence entraîneront un bénéfice net ajusté par action d'environ 1,22 à 1,27 pour le troisième trimestre par rapport à 1,52 un an plus tôt. Le propriétaire des enseignes Métro, Super C et Jean Coutu avait déjà lancé une mise en garde à la fin avril. C'est ce qui complète vos actualités Arsenal Média. Passez une bonne journée sur nos ondes.
3: Météo. 300% de risque d'averse aujourd'hui à la baie avec un mercure qui va atteindre 19. La présence de nuages pour ce soir et cette nuit avec 13. Demain, la présence également de nuages avec 25, humidex 28. Et alternance, sol et nuages pour ce dimanche.
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Chanson qu'on retrouve sur son premier album en carrière. Il en a fait du chemin musicalement parlant dans le domaine de la musique country au Québec. C'est assez incroyable. Alors, il nous prépare en plus bien pour cet automne, pour le mois d'octobre, un troisième album. On peut déjà entendre depuis déjà quelques semaines, depuis le début du mois, sa toute nouvelle chanson, Si j'avais su. Et là, musicalement parlant, même là, on entend l'évolution musicale de son premier album jusqu'à son troisième qui s'en vient bientôt, là, avec une touche maintenant de pop dans sa musicalité. Alors, c'est Francis de Grandpré qui a chanté Lève ton verre et prochaine présence sur une scène pour Francis. Ben, ça va se faire la semaine prochaine, 3 et 4 juillet prochain, là, qui va se produire à Cato, à Cap-aux-Meules. Leur avis à tous les fans. Si Domaine n'existait pas, voici la carte de visite dans le domaine de la musique country. Mettant en vedette, déclate et passe un bon vendredi.

grands noms, les plus grands hits country, ben c'est chez nous que vous les entendez 24 heures sur 24, 7 jours sur 7 avec Déclate qui a chanté « Si demain n'existait pas ». Eh ben hier après-midi, on a appris sur les réseaux sociaux que la capitaine et aussi joueuse de hockey de la Victoire de Montréal, la Beauceronne Marie-Philippe Poulin, annonçait sur les réseaux sociaux qu'elle devra subir une importante opération en raison d'une blessure au genou. Donc elle va être vraiment très, très, très tranquille pour la période été 2026. Donc elle va subir une importante opération dans quelques semaines pour revenir en pleine forme pour la nouvelle saison de la Victoire de Montréal qui va bien sûr reprendre son cours à compter de cet automne. Donc on le souhaite bien sûr un prompt rétablissement à la capitaine mais aussi joueuse de hockey de la Victoire de Montréal, Marie-Philippe Poulin. Bon, un vendredi matin, on est ensemble jusqu'à midi. Il nous chante un de ses grands hits en carrière, Fond de bière. Est-ce que c'est ça que tu vas prendre tantôt en arrivant à la maison pour célébrer peut-être tes vacances? Voici Philippe Tremblay, Fond de bière.

immense bonheur de me retrouver également derrière le microphone avec mon collègue Sylvain Caron de Week-end en Week-end pour animer entre 9h et 17h It Country Week-end, présenté sur les quatre fréquences It Country, mais également aussi on présente It Country Week-end à Matane, à Viva 105.3 pour toi qui est présentement en mode vacances.

Hey, une belle nouveauté pour conclure la portion à 6 à 7 de votre vendredi matin. Tu dis, hey, ça se peut pas. Alors, c'est Mel et Marie qui viennent de chanter et je serai toujours là. Et en parlant justement de nouveautés musicales en ce vendredi matin, on sait qu'on se prépare pour les vacances, donc en mois de juillet prochain. Ça va être vraiment très, très, très tranquille côté nouveautés musicales. C'est assez incroyable, autant du côté francophone que du côté anglophone. Mais là, aujourd'hui, ce matin, on se vendredi, boum! Important blitz de nouveautés musicales autant franco que anglo, avec en plus aujourd'hui la sortie du tout nouvel album de K.D. Johnson. Avez-vous écouté ça tantôt? Ah, tu dois être ben trop de bonheur, Danny, du calme. Moi aussi, j'ai pas le temps de l'écouter. Ah, moi, je me lève quand même à 3h45, donc le temps me manque. Alors, sûrement que ça va être un album à succès pour le nouvel album de K.D. Johnson. On va s'en parler également entre 7 et 8 de plusieurs nouveautés musicales qui ont été lancées. Alors, assez surprenant, merci, avec un retour en plus d'un certain Alan Jackson qui lance aujourd'hui une toute nouvelle chanson. Je vais vous en faire entendre un extrait entre 7h et 8h. D'ici là, on s'informe au détour de ceci. C'est...

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2: Bon vendredi, ici Louis-Philippe Arnoirel. Le bilan des séismes catastrophiques qui ont frappé le Venezuela s'élève désormais à environ 235 morts et au moins 4300 blessés. Le décompte devrait continuer d'augmenter puisque des milliers de personnes sont toujours portées disparues. Par ailleurs, le Canada débloque 5 millions de dollars d'aide humanitaire pour soutenir les opérations de secours d'urgence. Affaires mondiales Canada précise que ces fonds serviront à financer l'aide alimentaire d'urgence, l'approvisionnement en eau, l'assainissement et le service de santé, ainsi que les services de protection et de logistique. Le ministère indique que le gouvernement continue de suivre la situation de près et reste en contact étroit avec ses partenaires afin d'évaluer les besoins et d'y répondre au fur et à mesure de leur évolution. Par ailleurs, le Canada est désavantagé dans les pays où il n'a pas de présence diplomatique, comme en Iran. Cependant, le gouvernement n'envisage pas de rétablir des relations avec Téhéran, a affirmé hier le premier ministre Mark Carney. M. Carney a dit aux journalistes que d'être engagé et d'être là ne constitue pas une approbation des régimes. Il a tenu ses propos dans le contexte de l'envoi d'aide humanitaire pour les sinistrés des séismes survenus mercredi au Venezuela. Selon lui, le fait de ne pas avoir de diplomates sur le terrain rend plus ardue la coopération. Le premier ministre a noté qu'il y a une série de pays avec lesquels le Canada n'est pas en accord, citant comme exemple le Venezuela et l'Iran, où les ambassades ont fermé respectivement en 2019 et en 2012. Et Metro a prévenu que le conflit de travail en cours dans son centre de distribution de produits frais de Laval pèse sur son chiffre d'affaires du troisième trimestre. L'épicier a fait savoir hier que des pertes de marge et des coûts additionnels liés au plan de contingence entraîneront un bénéfice net ajusté par action d'environ 1,22 à 1,27 $ pour le troisième trimestre par rapport à 1,52 $ un an plus tôt. Le propriétaire des enseignes Métro, Super C et Jean Coutu avait déjà lancé une mise en garde à la fin avril. C'est ce qui complète vos actualités Arsenal Média. Passez une bonne journée sur nos ondes.
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7: Je vous souhaite un excellent vendredi matin à prendre votre belle dose de musique. À quelques heures en plus de la fin de semaine, salutations aux gens qui sont présentement en mode vacances, qui visitent notre beau coin de pays pour la première fois et qui découvrent pour la première fois le 105.5. Alors, on est à la fréquence été. Alors, Danny Côté qui est en place jusqu'à midi pour t'offrir que le meilleur de la musique et toutes les formations. Malgré la présence de gros nuages gris ce matin, j'ai commandé de mettre un peu de soleil dans vos haut-parleurs. Et tiens, en parlant justement de météo, coup d'œil maintenant, comment ça va se passer pour les prochaines heures et pour le dernier week-end du mois de juin. Alors aujourd'hui, c'est à 60 % de risque d'averse avec un maximum de 19. On prévoit la présence d'un ciel nuageux pour la nuit prochaine avec 13. Demain, pas de changement non plus. La présence de nuages, mais quand même avec la présence de l'humidité, ça va amener un mercure qui va atteindre 25, humidex 28. Dimanche, on prévoit alternance de soleil de nuages avec 26. Et pour lundi, on prévoit du soleil avec 29. 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Alors ce matin, les mercures indiquent présentement 13. Alors aujourd'hui, journée importante pour ce chanteur qui ouvre la 7e heure au 105.5. Il a mis au monde son tout nouvel album Bank of the Trinity. Alors c'est présentement en vente, comme je vous disais, sur toutes les bonnes plateformes. Voici maintenant Blame Texas avec Cardi Johnson.

Alors, c'est la formation Les Gods Nord qui viennent de chanter Jack Murphy. Leur prochaine présence sur une scène en terre québécoise, ben, ça va se faire la semaine prochaine, le 4 juillet prochain, alors qu'ils vont se produire à Petite-Vallée au Festival de la chanson. Leur avis à tous les fans. Eh bien, hier après-midi, la compagnie de cinéma américaine Warner Bros. Pictures a dévoilé la bande-annonce officielle du film Amour et magie 2, que bien sûr qui va mettre en vedette l'actrice américaine Nicole Kidman et aussi l'actrice américaine Sandra Bullock. Les deux femmes vont se réunir de nouveau, auquel la magie sera aussi en vedette dans ce film pour la franchise numéro 2 de Amour et magie, de ce remake de ce classique hollywoodien de

1998, qu'à l'époque avait remporté un important succès. Ça va sortir quand? Amour et Magie 2. Ben, ça va sortir à compter du 11 septembre à point pour bien sûr entamer, bien sûr, la grande procédure avant d'arriver à la fête de l'Halloween le 31 octobre prochain, hein. La magie, également les monstres seront en vedette pour Amour et Magie 2, mais également aussi, on ne seront pas les seuls dans ce film-là. Entre autres, on va compter sur la performance de Joey King, Maisie Williams, Lee Pace et Diane West. Donc, ce sera présent. Je vous rappelle, à compter du 11 septembre prochain, la franchise numéro 2 du film Amour et Magie. Alors, avis à tous les nostalgiques dans l'âme. Elle nous chante maintenant Be Her. Voici Ella Langley.

va participer bien demain soir à ce grand spectacle auquel on va rendre hommage à ce grand nom de la chanson country américaine qui est maintenant parti en mode retraite. Et je pense que ça va être tout un show en rendant hommage au grand Alan Jackson. Donc, c'est John Pardy qui vient de chanter Dirt on My Boots. Et en parlant toujours de John Pardy, il va faire un détour par le Québec. Mes amis, yes, yes, yes, performance attendue à l'édition numéro 5 de l'Assaut à Montréal, présentée au Parc Jean-Drapeau les 15 et 16 août prochains. Et les billets sont présentement à vente sur lassomontréal.com. Nous chantons maintenant Back in the Saddle en ce vendredi matin pluvieux. Voici maintenant Lou Combs et passe un bon début de journée.

dans quelques semaines qui va nous proposer un tout nouvel album avec en plus un passage à la Place Belle de Laval le 24 septembre prochain. Alors c'est Chabosé qui vient de chanter Born to Die. Je vais vous en parler tantôt en présentant John Pardy qu'on va lui rendre un bel hommage demain soir en plein cœur du centre-ville de Nashville. Bien sûr à ce grand nom de la chanson country américaine qui est parti en mode retraite en parlant du grand Alan Jackson. On lui prépare tout un méga concert auquel bien sûr ses grands classiques seront en vedette interprétés par différents artistes qui ont vraiment la cote à ces temps-ci dans le domaine de la musique country, mais en plus, hey, depuis minuit, il nous a fait un beau cadeau de garder ça vraiment très, très, très secret. Il nous offre une toute nouvelle chanson, le grand Alan Jackson. Tu dis, ben voyons donc, ben, je te dis, moi-même, j'étais surpris. Alors, il nous propose depuis minuit cette belle ballade Still the One, et voici justement un extrait de cette belle nouveauté avec le grand Alan Jackson.

0: C'est-tu un beau cadeau qu'il nous lègue pour son grand concert hommage demain soir? Quelle belle chanson, un bon rythme. On sent vraiment également aussi l'énergie des années 90 là-dedans. Toujours à la bonne manière de Alan Jackson. Donc, Still the One, c'est présentement en vente sur toutes les bonnes plateformes. Et jusqu'à maintenant, depuis minuit, là, c'est assez capoté. Là, ça grimpe rapidement. Plus de 2 millions d'écoutes de la chanson pour Still the One de Alan Jackson. Ça ne fait que commencer cette effervescence-là entourant ce grand nom. Alors, on s'informe, on se jase des détails de la météo et au détour This Old Rodeo, Chase Beckham.
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2: Bon vendredi, ici Louis-Philippe Arnoy Harel. Le bilan des séismes catastrophiques qui ont frappé le Venezuela s'élève désormais à environ 235 morts et au moins 4300 blessés. Le décompte devrait continuer d'augmenter puisque des milliers de personnes sont toujours portées disparues. Par ailleurs, le Canada débloque 5 millions de dollars d'aide humanitaire pour soutenir les opérations de secours d'urgence. Affaires mondiales Canada précise que ces fonds serviront à financer l'aide alimentaire d'urgence, l'approvisionnement en eau, l'assainissement et le service de santé, ainsi que les services de protection et de logistique. Le ministère indique que le gouvernement continue de suivre la situation de près et reste en contact étroit avec ses partenaires afin d'évaluer les besoins et d'y répondre au fur et à mesure de leur évolution. Par ailleurs, le Canada est désavantagé dans les pays où il n'a pas de présence diplomatique, comme en Iran. Cependant, le gouvernement n'envisage pas de rétablir des relations avec Téhéran, a affirmé hier le premier ministre Mark Carney. M. Carney a dit aux journalistes que d'être engagé et d'être là ne constitue pas une approbation des régimes. Il a tenu ses propos dans le contexte de l'envoi d'aide humanitaire pour les sinistrés des séismes survenus mercredi au Venezuela. Selon lui, le fait de ne pas avoir de diplomates sur le terrain rend plus ardue la coopération. Le premier ministre a noté qu'il y a une série de pays avec lesquels le Canada n'est pas en accord, citant comme exemple le Venezuela et l'Iran, où les ambassades ont fermé respectivement en 2019 et en 2012. Et Metro a prévenu que le conflit de travail en cours dans son centre de distribution de produits frais de Laval pèse sur son chiffre d'affaires du troisième trimestre. L'épicier a fait savoir hier que des pertes de marge et des coûts additionnels liés au plan de contingence entraîneront un bénéfice net ajusté par action d'environ 1,22 à 1,27 pour le troisième trimestre par rapport à 1,52 un an plus tôt. Le propriétaire des enseignes Métro, Super C et Jean Coutu avait déjà lancé une mise en garde à la fin avril. C'est ce qui complète vos actualités Arsenal Média. Passez une bonne journée sur nos ondes.
3: Météo. Des averses comme ça toute la journée à 60% à la baie avec un maximum de 19. La présence de nuages pour l'année prochaine avec 13. Demain toujours la présence de nuages avec 25 et Midex 28. Et alternance, seul les nuages pour ce dimanche.
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country qui a vraiment la cote du ben voyons donc, c'est donc bien capoté ça. Alors c'est Nate Smith et qui vient de chanter Whiskey on You, classique des années 90. Voici Laurence Saint-Martin avec Sèche tes pleurs.

Elle sera de passage à Sainte-Marie-en-Beauce, c'est bien vendredi le 3 juillet prochain pour un grand concert 100% gratuit dans le cadre d'un été chaud à 2.0. Ça va se passer sa performance à la place de la Seigneurie. Alors l'invitation est maintenant lancée, toi qui es présentement en mode vacances pour voir des shows gratuits. Donc Laurence Saint-Martin qui a chanté ce classique des années 90 de Daniel Bélanger à sa manière, Sèche tes pleurs. En plus, bien Laurence nous a offert un nouvel album le mois passé qui est présentement en vente sur toutes les bonnes plateformes. Celui qui s'apprête à chanter dans quelques secondes, ben on a appris qu'il est présentement au repos à force. Est-ce qu'il sera de retour en pleine forme pour sa performance attendue? Eh bien, le 29 août prochain, dans le cadre de la 11e édition du Festival Country Le Bignard, parce que ça s'en vient bientôt, le 27, 28 et 29 août prochain. L'événement d'envergure qui attire les foules de partout à travers le monde pour faire un détour à Le Bignard à Saint-Agapier. Alors, beaucoup d'artistes qui sont en vedette lors de ce week-end-là. Également aussi, il y aura plusieurs kiosques sur place. Mais également aussi la danse country serait en vedette. Alors achète tes billets dès maintenant sur countrylobignard.com. Et je parle de qui sera en performance, eh bien le samedi 29 août prochain. Ben je parle de Justin Moore qui nous chante dès maintenant Time's Ticking.

100% Québec, piloté par mon collègue Jeff Routip en plus. Lorsqu'arrive midi 45, bien Jeff vous propose le top 3 100% franco. Ça ira, voici maintenant Jonathan Hood.

0: Ce matin, dans votre Country Club, et mettant en vedette l'attaquant des Canadiens de Montréal, Brendan Gallagher, qui a bien sûr reçu hier les grands honneurs des mains propres de la mairesse de Montréal, Soraya Martinez-Ferreira. Donc, lui a remis pour l'occasion hier une belle plaque le nommant citoyen d'honneur de la métropole. Il ne s'attendait vraiment pas à ça, de recevoir un tel honneur de la part de la mairesse de Montréal. Puis en plus, bon, on sait que son avenir est comme genre incertain présentement pour la prochaine saison avec les Canadiens. Donc, il est vraiment très, très, très reconnaissant envers vous, cher public, et bien sûr de son amour que lui donnait envers Brendan Gallagher. Donc, un bel honneur est grandement mérité pour l'attaquant des Canadiens de Montréal, Brendan Gallagher, maintenant citoyen d'honneur de la grande métropole. On s'informe au détour de ces quelques messages. Bon vendredi.
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3: Bon vendredi, ici Louis-Philippe Arnoy Harel. Le bilan des séismes catastrophiques qui ont frappé le Venezuela s'élève désormais à environ 235 morts et au moins 4300 blessés. Le décompte devrait continuer d'augmenter puisque des milliers de personnes sont toujours portées disparues. Par ailleurs, le Canada débloque 5 millions de dollars d'aide humanitaire pour soutenir les opérations de secours d'urgence. Affaires mondiales Canada précise que ces fonds serviront à financer l'aide alimentaire d'urgence, l'approvisionnement en eau, l'assainissement et le service de santé, ainsi que les services de protection et de logistique. Le ministère indique que le gouvernement continue de suivre la situation de près et reste en contact étroit avec ses partenaires afin d'évaluer les besoins et d'y répondre au fur et à mesure de leur évolution. Par ailleurs, le Canada est désavantagé dans les pays où il n'a pas de présence diplomatique, comme en Iran. Cependant, le gouvernement n'envisage pas de rétablir des relations avec Téhéran, a affirmé hier le premier ministre Mark Carney. M. Carney a dit aux journalistes que d'être engagé et d'être là ne constitue pas une approbation des régimes. Il a tenu ses propos dans le contexte de l'envoi d'aide humanitaire pour les sinistrés des séismes survenus mercredi au Venezuela. Selon lui, le fait de ne pas avoir de diplomates sur le terrain rend plus ardue la coopération. Le premier ministre a noté qu'il y a une série de pays avec lesquels le Canada n'est pas en accord, citant comme exemple le Venezuela et l'Iran, où les ambassades ont fermé respectivement en 2019 et en 2012. Et Metro a prévenu que le conflit de travail en cours dans son centre de distribution de produits frais de Laval pèse sur son chiffre d'affaires du troisième trimestre. L'épicier a fait savoir hier que des pertes de marge et des coûts additionnels liés au plan de contingence entraîneront un bénéfice net ajusté par action d'environ 1,22 à 1,27 pour le troisième trimestre par rapport à 1,52 un an plus tôt. Le propriétaire des enseignes Métro, Super C et Jean Coutu avait déjà lancé une mise en garde à la fin avril. C'est ce qui complète vos actualités Arsenal Média. Passez une bonne journée sur nos ondes.
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0: Comment ça se passe dans votre quotidien de ce vendredi 26 juin 2026? Alors, salutations, vous autres qui êtes présentement en mode de travail, vous êtes présentement sur la route ou encore en mode vacances. Merci beaucoup d'avoir choisi la fréquence été au Saguenay, la fréquence 105.5. Alors, Danny Côté qui est en place jusqu'à midi pour t'offrir que le meilleur de la musique et toute l'information que tu as besoin. Également, on va se parler entre autres de nouveautés musicales au courant de la prochaine heure parce que c'est comme le grand blitz aujourd'hui pour lancer leur nouvelle chanson pour beaucoup d'artistes. Autant anglophone que francophone. Oui, coup d'œil près de maintenant, prévision de la météo. Comment ça va se passer chez nous? Donc aujourd'hui, c'est à 60% de risque d'averse avec un maximum de 19. On prévoit la présence de nuages pour l'année prochaine avec un maximum de 13. Demain, toujours la présence de nuages, mais quand même dans l'air, un petit 40 % de risque d'averse, même risque d'orage avec 25, humidex 28. Pour dimanche, c'est alternance de soleil de nuages avec 26. Et pour lundi, soleil avec 29. Alors toi qui pars en mode vacances dans quelques heures, tu vas avoir quand même un très, très beau week-end, un bon début de semaine la semaine prochaine. 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Alors ce matin, le mercure indique présentement 14. Il sera de passage à l'Assaut à Montréal. Performance attendue le 15 août prochain à compter de 21h30 sur l'une des deux grandes scènes. Alors, il chante Where We Go avec Marshmello. Voici maintenant Thomas Rhett.

On est vendredi 26 juin. Il y a certaines personnes auxquelles c'est leur anniversaire. Aujourd'hui, la bonne fête à Nathalie Péloquin, aussi à un collègue de travail qui travaille à Viva 94.1 à Sept-Îles, Daniel Potvin. Aussi, bon anniversaire à Monel Perrault, aussi à Steven Nolette, de même qu'à Alain Sauvé. Aussi, bonne fête à Mireille Béliveau de la part de Diane, Jocelyne, Ghislain et aussi Yvan. La bonne fête à vous tous et tout est passé une belle journée d'anniversaire. Alors, il nous prépare un nouvel album pour cet automne qu'on attend avec impatience. Alors, il nous chante chez Storm.

Tellement content de vous savoir là ce vendredi à matin à quelques heures en plus de la fin de semaine. Alors, on a pu danser ici avec le hit de l'heure de Andy Theriault dans votre country club en ce vendredi matin. Alors, quelques nouveautés musicales qui ont été lancées par vos artistes préférés depuis minuit sur toutes les bonnes plateformes. Alors, on va en entendre quelques extraits ce matin dans cette chronique nouveauté avec, entre autres, la nouvelle chanson de la formation Dan and Shay, Marry You Again. C'est tellement beau!

que c'est beau et que c'est beau, ça, la belle nouveauté de Dan & Shay avec Marry You Me. Également aussi, la plus récente chanson de Little Big Town avec Ashley Monroe. Alors, Sucker for the Sad Song.

que c'est beau ça, hein? Sucker for the Sad Song avec Little Big Town et Ashley Monroe. Aussi, autre nouveauté qui est maintenant lancée ce matin sur toutes les bonnes plateformes. Nouvelle chanson de Shania Twain, Little Miss Twain.

Alors ça, c'est la chanson-titre de son album qui sera bien sûr lancé dans quelques semaines également, Little Miss Twain avec Shania Twain. On sait qu'elle a déjà sorti un premier extrait de Dirty Rosie le mois passé, malheureusement. Ça n'a pas eu le succès escompté jusqu'à maintenant, donc elle tente maintenant de sortir un nouvel extrait pour l'album de Shania Twain. Alors c'est présentement en vente sur toutes les bonnes plateformes. Ces trois nouvelles chansons que je vous ai fait entendre un extrait au courant des derniers instants. Il nous chante maintenant Woman. Voici maintenant le hit

0: Commencez tantôt à compter de 16h pour la première portion de Hit Country Weekend animée par mon collègue Sylvain Caron. Alors, c'est un rendez-vous à ne pas manquer. Vivre en ville, voici maintenant les Rats Swamp.
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0: Quelle chanson qui nous donne le goût de faire la fête en ce vendredi matin, quelques heures de la fin de semaine avec les Hot Swamp, avec Vivre en ville. Je vous jase maintenant de Jelly Roll qui a vraiment le cœur sur la main. Je vous explique le pourquoi. C'est que vous savez que les présentement en grande tournée américaine qui remporte un succès fou partout à travers les États-Unis. Puis également aussi, il y a beaucoup de fans qui l'adorent. Donc, il y a même une grande fans qui le suit de présence en présence sur les grandes scènes à travers les villes américaines de jour en jour et de semaine en semaine. Je te dis, hey, ça c'est vraiment être capoté, ben raide, de suivre son idole comme ça, de prestation en prestation. Donc, en parlant de Lauren Russell, qui, en plus, en fin de semaine, lorsqu'elle a assisté à la présence de Jelly Roll au Minnesota, ben, il l'a fait monter sur scène pour lui remettre une passe officielle en disant, maintenant, là, Lauren, tu ne payes plus tes billets pour venir me voir de performance en performance. Je te donne maintenant une paire de billets à fans à vie. Tu ne payes plus rien parce que tu es vraiment là depuis le tout début dans ma carrière. Wow! Quel beau geste de la part de Jelly Roll en fin de semaine face à cette grande fans, Lauren Russell, qui aurait plus besoin de payer pour voir les shows de Jelly Roll à vie. Wow! Bravo! Il a vraiment le cœur sur la main, ce grand chanteur américain. On s'informe, on se jase, détails de la météo et au détour, grosse bombe d'honneur. Talk Wet, on va chanter quoi? Va chanter Brunette.
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3: Bon vendredi, ici Louis-Philippe Arnoirel. Le bilan des séismes catastrophiques qui ont frappé le Venezuela s'élève désormais à environ 235 morts et au moins 4300 blessés. Le décompte devrait continuer d'augmenter puisque des milliers de personnes sont toujours portées disparues. Par ailleurs, le Canada débloque 5 millions de dollars d'aide humanitaire pour soutenir les opérations de secours d'urgence. Affaires mondiales Canada précise que ces fonds serviront à financer l'aide alimentaire d'urgence, l'approvisionnement en eau, l'assainissement et le service de santé, ainsi que les services de protection et de logistique. Le ministère indique que le gouvernement continue de suivre la situation de près et reste en contact étroit avec ses partenaires afin d'évaluer les besoins et d'y répondre au fur et à mesure de leur évolution. Par ailleurs, le Canada est désavantagé dans les pays où il n'a pas de présence diplomatique, comme en Iran. Cependant, le gouvernement n'envisage pas de rétablir des relations avec Téhéran, a affirmé hier le premier ministre Mark Carney. M. Carney a dit aux journalistes que d'être engagé et d'être là ne constitue pas une approbation des régimes. Il a tenu ses propos dans le contexte de l'envoi d'aide humanitaire pour les sinistrés des séismes survenus mercredi au Venezuela. Selon lui, le fait de ne pas avoir de diplomate sur le terrain rend plus ardue la coopération. Le premier ministre a noté qu'il y a une série de pays avec lesquels le Canada n'est pas en accord, citant comme exemple le Venezuela et l'Iran, où les ambassades ont fermé respectivement en 2019 et en 2012. Et Metro a prévenu que le conflit de travail en cours dans son centre de distribution de produits frais de Laval pèse sur son chiffre d'affaires du troisième trimestre. L'épicier a fait savoir hier que des pertes de marge et des coûts additionnels liés au plan de contingence entraîneront un bénéfice net ajusté par action d'environ 1,22 à 1,27 pour le troisième trimestre par rapport à 1,52 un an plus tôt. Le propriétaire des enseignes Métro, Super C et Jean Coutu avait déjà lancé une mise en garde à la fin avril. C'est ce qui complète vos actualités Arsenal Média. Passez une bonne journée sur nos ondes.
4: Météo. Des averses aujourd'hui, vendredi à 60% même risque d'orage avec 19. La présence de nuages pour la nuit prochaine avec 13. Demain, la présence toujours de nuages avec 25, humidex 28. Et pour dimanche, alternance de soleil de nuages.
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Ça fait déjà deux semaines qu'il nous a lancé une toute nouvelle chanson qui est présentement en vente sur toutes les bonnes plateformes. Ça pour titre Astro. Alors, Lex Rose, qu'on vient d'entendre avec sa carte de visite dans le domaine de la musique country. Alors, il a chanté droit devant. Hometown Home, voici maintenant Low Cash.

En parlant toujours de nouvelles chansons, ben la semaine passée, nous avons fait une belle nouveauté, collaboration avec en plus un autre band américain, Parmalee. C'est vraiment très, très, très été comme chanson. Alors allez faire cette belle découverte-là en vente sur toutes les bonnes plateformes. En parlant toujours de nouvelles chansons, je vais vous faire entendre un extrait de la toute nouvelle chanson de Kelsey Ballerini, Madame Covergirl elle-même, qui lance maintenant aujourd'hui une toute nouvelle chanson avec un artiste vraiment très, très, très populaire. En parlant toujours de Marshmello, tu dis, ben voyons donc, qu'est-ce que c'est avec Marshmello? Il l'aime. Donc voici la toute nouvelle chanson de Kelsey, Another Drink.

Alors voilà, c'est la toute nouvelle chanson de Kelsey Ballerini, autre belle nouveauté qui est maintenant en vente depuis minuit. C'est une Québécoise qui chante en anglais. Elle a beaucoup et beaucoup de talent. Moi, je l'adore tellement pour l'avoir présentée à quelques fois dans des festivals country au Québec. Alors en parlant de Savannah Jade qui lance aujourd'hui sa toute nouvelle chanson, Kiss My Glass.

matin. C'est tellement beau, tellement beau, tellement beau. Alors, encourageons cette artiste québécoise qui chante en anglais, Kiss My Glass, la toute nouvelle chanson de Savannah Jade. Voici maintenant Fred et Diane qui chantent avec Zach et Chico son hit. Je pense qu'on est dû. Moi,

avec la belle musique remplie de soleil, on tente de chasser les gros nuages gris qui sont présentement bien présents partout sur la province avec la plus récente du Blur Ridge Band, Love in You is Easy, version francophone. Et procure-toi, je vous rappelle, je vous dis souvent, leur plus récent album, Eye on You. Ça va faire un an en septembre que ça a été lancé. C'est vraiment un bijou d'album. Vous allez triper au max. Si vous tripez, bien sûr, c'est la musicalité du band, le Blur Ridge Band avec Sam, Jay et bien sûr Martin. Pour conclure votre country club de ce vendredi, voici Claude Paquette avec Big Star.

Déjà rendu à la conclusion de votre Country Club en ce vendredi matin. La semaine prochaine, programmation un peu chamboulée pour Hit Country avec bien sûr la fête du Canada. Donc, on déplace le congé du 1er juillet, le vendredi le 3. Ce qui veut donc dire que pour moi, pour la semaine prochaine, il ne me reste que 4 jours avec vous autres pour animer votre Country Club. Alors, je serai présent lundi, mardi, mercredi et jeudi. Et jeudi, par la suite, je vais partir en mode vacances à mon tour. Et oui, on va sortir de la frénésie dans les ondes dès la semaine prochaine. Alors, ça complète le Country Club d'aujourd'hui, mais on repart de plus belle dans quelques minutes pour la première portion de Hit Country au travail.

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1: 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Malgré la présence de la pluie partout à travers la province, ben moi, mon mandat, c'est de mettre un peu de soleil dans vos haut-parleurs en ce vendredi. On s'en va vers le dernier week-end en plus du mois de juin. Comment ça se passe chez vous? Vous êtes de bonne humeur et en pleine forme. Et bienvenue à la première portion de Hit Country au travail. Alors, Danny Côté qui est en place au micro pour te faire plaisir musicalement parlant. Et en plus, pour te faire plaisir encore plus. Eh bien, je te réserve d'ici 10h, 1h de musique sans pub à venir. Un duo de feu, I Can't Love You Anymore avec Ella Langley et Morgan Wallen. On commence ça tout en douceur, la 9e heure pour Hit Country au travail. Nous chante South of Sanity. Voici Zach Todd.
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Le duo de feu dans cette super séquence qui a mis en vedette Thomas Rhett avec Jordan Davis et qui ont chanté les deux Cowboys Ian a Bad Life en hit de l'heure. Vous savez que Thomas Rhett sera de retour au Québec. Performance attendue le 15 août à 21h30 à l'Assaut à Montréal. Les billets sont présentement en vente sur lassautmontréal.com. Et quelle toune assez incroyable, Don't Tell On Me. Voici Jason Aldean.

Jusqu'à 10, on t'offre une heure de musique sans pub. Bien ne pas manquer, à tantôt entre midi et 13h, le lunch 100% Québec. Dans ce show-là, à midi 45, on vous propose les trois chansons francophones les plus demandées par vous, tripeuses de bonne musique country. Voici maintenant Francis de Grandpré, Kevin Parent.

En ce vendredi avant midi, où nous mènera le vent? Oh, ça peut nous mener bien, bien loin, le vent, comme viennent si bien de le chanter ce duo de Bonaventure en Gaspésie, Alex et Caro, avec cette belle chanson. Puis là, on attend avec impatience, espérons-le, pour cet automne, quelque chose de nouveau de leur part. OK, l'homme en veille avec Cowboy, c'est parti!

et danser à tue-tête cette méga bombe de l'heure qui mettait en vedette Alex Warren et Jelly Roll qui ont chanté Bloodline. Mais je me suis dit, on reste dans la même ligne musicale, mais un bon petit classique des années 90, pourquoi pas en ce vendredi, qui met en vedette un groupe marquant de la musique country américaine qui sont toujours aussi populaires en 2026. Voici un de leurs grands classiques, Play Something Country, place à Brooks and Dunn.

Judge Purge avec Luc Bryan, Ride, Ride, Ride. Et en parlant justement de Luc Bryan, ben aujourd'hui, l'a mis en vente sur toutes les bonnes plateformes une toute nouvelle chanson, une belle balade. Alors, allez porter attention à tout ça. Où on dansait autrefois, voici William Cloutier et Zach Chico. Je t'attends.

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1: Bon vendredi, ici Louis-Philippe Arnoirel. Le bilan des séismes catastrophiques qui ont frappé le Venezuela s'élève désormais à environ 235 morts et au moins 4300 blessés. Le décompte devrait continuer d'augmenter puisque des milliers de personnes sont toujours portées disparues. Par ailleurs, le Canada débloque 5 millions de dollars d'aide humanitaire pour soutenir les opérations de secours d'urgence. Affaires mondiales Canada précise que ces fonds serviront à financer l'aide alimentaire d'urgence, l'approvisionnement en eau, l'assainissement et le service de santé, ainsi que les services de protection et de logistique. Le ministère indique que le gouvernement continue de suivre la situation de près et reste en contact étroit avec ses partenaires afin d'évaluer les besoins et d'y répondre au fur et à mesure de leur évolution. Par ailleurs, le Canada est désavantagé dans les pays où il n'a pas de présence diplomatique, comme en Iran. Cependant, le gouvernement n'envisage pas de rétablir des relations avec Téhéran, a affirmé hier le premier ministre Mark Carney. M. Carney a dit aux journalistes que d'être engagé et d'être là ne constitue pas une approbation des régimes. Il a tenu ses propos dans le contexte de l'envoi d'aide humanitaire pour les sinistrés des séismes survenus mercredi au Venezuela. Selon lui, le fait de ne pas avoir de diplomate sur le terrain rend plus ardue la coopération. Le premier ministre a noté qu'il y a une série de pays avec lesquels le Canada n'est pas en accord, citant comme exemple le Venezuela et l'Iran, où les ambassades ont fermé respectivement en 2019 et en 2012. Et Metro a prévenu que le conflit de travail en cours dans son centre de distribution de produits frais de Laval pèse sur son chiffre d'affaires du troisième trimestre. L'épicier a fait savoir hier que des pertes de marge et des coûts additionnels liés au plan de contingence entraîneront un bénéfice net ajusté par action d'environ 1,22 à 1,27 pour le troisième trimestre par rapport à 1,52 un an plus tôt. Le propriétaire des enseignes Metro, Super C et Jean Coutu avait déjà lancé une mise en garde à la fin avril. C'est ce qui complète vos actualités Arsenal Média. Passez une bonne journée sur nos ondes.
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7: Tellement content de vous à Savoie-Lard ce vendredi avant midi, en prenant votre belle dose de musique. Toi qui es présentement en mode travail, t'es présentement sur la route ou encore t'es présentement en mode vacances. Déjà, profitez-en au max. Salutations également aux gens qui nous écoutent à travers le Québec ou encore à travers le monde via notre site internet hitcountry.com. Et salutations également à vous autres qui est présentement via au camping ou encore au chalet. Alors, bien branché à l'une ou l'autre de nos quatre fréquences qui vous offrent de jour en jour que le meilleur de la musique. Deuxième portion de Hit & Country au travail en ce vendredi 26 juin. On s'en va vers le dernier week-end du sixième mois de l'année déjà. Il me semble qu'on vient juste de commencer le mois de juin. Ben non, on termine dans quelques jours dès maintenant. Ça comme un pas de bon sens. J'ai pour toi en réserve musicale dans quelques minutes Waiting on Five avec Chris et Jensen. Mais aujourd'hui, journée importante pour celui qui commence en force la dixième heure et lance depuis minuit son tout nouvel album Bank of the Trinity. Place à ce grand nom de la chanson country américaine. Il va faire un passage en plus à Ottawa le 9 juillet prochain. Alors, il nous chante sa belle balade de Fall. Voici Cardi Johnson.

Elle fait partie de la relève country au Québec. Procure-toi en plus un bel album surprise qu'elle a lancé il y a quelques semaines qui est présentement en vente sur toutes les bonnes plateformes. Chloé Leclerc qui a chanté « Je lève les voiles ». Est-ce que l'hiver vous a magané, l'hiver 2026? Certains vont dire « Hey, que oui! Oh, j'ai eu pas mal la grippe, le rhume, j'ai eu toutes sortes de rhumatismes également. » Alors, il nous chante maintenant « L'hiver m'a magané, voici juste un roi. »

Excellent vendredi avant midi avec Justin Roy. C'est un des quatre membres du collectif en plus de la relève country au Québec, classe moyenne, qui vient de chanter cette très, très belle chanson. En plus, dernièrement, en plus, eh bien, Justin nous a proposé également une autre belle nouveauté qui a déjà commencé à tourner dans vos soirées francophones entre 20h et minuit, ici même à la fréquence été. Et en plein cœur d'une super séquence, Carrie Underwood s'amène dans quelques minutes avec un de ses grands hits en carrière. Ben oui, il en a des hits derrière la cravate, comme on dit. Alors, Dirty Laundry, ça s'en vient, mais pour l'instant, Ain't a Comeback. Voici Morgan Wallen avec son grand chum, Post Malone. 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

0: temps.
1: Et c'est vrai qu'on passe toujours du bon temps ensemble. J'ai l'immense bonheur de me retrouver derrière le micro et la console de Hit Country 7 jours sur 7 en semaine du lundi au vendredi entre 16h et midi. Et le week-end pour Hit Country Weekend entre 9h et 13h. Alors c'est Zach et Chico qui a chanté avec Benjamin. Good time pour Hit Country au travail. C'est quoi tes plans pour aujourd'hui? Peut-être avec la mauvaise température, tu dis, hey, on va-tu faire un détour peut-être ce soir au cinéma? D'aller voir peut-être le dessin animé de Pixar, Histoire de jouer à 5 qui remporte un important succès au box-office mondial. Et justement, voici une chanson qu'on pourra entendre dans le film Histoire de jouer à 5, I Know It, I Know You, le plus récent maintenant de Taylor Swift.

0: notre super séquence de compléter presque déjà à 10h30 dans votre vendredi avec Atemi qui ont chanté Le Monarque. C'est quoi tes plans pour la prochaine fin de semaine? Tu dis, oh, moi, j'ai une fête d'amis, je m'en vais au camping, je m'en vais au chalet ou encore je prends maintenant la route pour me rendre à ma destination aux vacances à travers la province. 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On se jase détails de la météo au détour et en musique. Mumford & Son avec Chris Stapleton.
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0: Météo. Les averses aujourd'hui à 60% avec un maximum de 19. La présence de nuages pour ce soir et cette nuit avec 13. Demain, toujours la présence de nuages avec 25, humidex 28. Et on prévoit alternance de soleil et de nuages pour ce dimanche.
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êtes dans la semaine du 6 juillet prochain de passage en Gaspésie. Alors, portez bien attention à ce que je vais vous dire. Il sera en performance avec son grand chum Gab Forêt, entre autres à Grande-Rivière le 7 juillet. Et le lendemain, le 8, un passage à Passepébiac pour voir un show avec, mettant en vedette, deux cowboys de la relève, Doug Saint-Louis et Gab Forêt. Donc, il vient de chanter Doug. Rien à battre est tiré de son premier album qui a été lancé en octobre dernier. Je te rappelle que tu es en plein cœur d'une super séquence. Dean Brody s'amène avec Bush Party en succès souvenir, mais pour l'instant, grosse bombe de l'heure qui met en vedette le talentueux Ken Brown. Voici Woman. 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

qui a vraiment la cote auprès de votre cœur, c'est Arpin Lépine qui vient de chanter Saint-Félix pour Hit Country au travail en ce vendredi. Elle sera de passage, eh bien, elle, le vendredi, le 3 juillet prochain, à l'événement Un été chaud 2.0 à Sainte-Marie en Beauce pour un show à 100% gratuit. Alors, l'invitation est maintenant dans le site, toi qui es présentement en mode vacances. Alors, elle nous chante Sans toi. Voici Laurence Saint-Martin.

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1: 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On s'informe et au détour Brunet avec Talk Wetmore.
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6: Bon vendredi, ici Louis-Philippe Arnoirel. Le bilan des séismes catastrophiques qui ont frappé le Venezuela s'élève désormais à environ 235 morts et au moins 4300 blessés. Le décompte devrait continuer d'augmenter puisque des milliers de personnes sont toujours portées disparues. Par ailleurs, le Canada débloque 5 millions de dollars d'aide humanitaire pour soutenir les opérations de secours d'urgence. Affaires mondiales Canada précise que ces fonds serviront à financer l'aide alimentaire d'urgence, l'approvisionnement en eau, l'assainissement et le service de santé, ainsi que les services de protection et de logistique. Le ministère indique que le gouvernement continue de suivre la situation de près et reste en contact étroit avec ses partenaires afin d'évaluer les besoins et d'y répondre au fur et à mesure de leur évolution. Par ailleurs, le Canada est désavantagé dans les pays où il n'a pas de présence diplomatique, comme en Iran. Cependant, le gouvernement n'envisage pas de rétablir des relations avec Téhéran, a affirmé hier le premier ministre Mark Carney. M. Carney a dit aux journalistes que d'être engagé et d'être là ne constitue pas une approbation des régimes. Il a tenu ses propos dans le contexte de l'envoi d'aide humanitaire pour les sinistrés des séismes survenus mercredi au Venezuela. Selon lui, le fait de ne pas avoir de diplomates sur le terrain rend plus ardue la coopération. Le premier ministre a noté qu'il y a une série de pays avec lesquels le Canada n'est pas en accord, citant comme exemple le Venezuela et l'Iran, où les ambassades ont fermé respectivement en 2019 et en 2012. Et Metro a prévenu que le conflit de travail en cours dans son centre de distribution de produits frais de Laval pèse sur son chiffre d'affaires du troisième trimestre. L'épicier a fait savoir hier que des pertes de marge et des coûts additionnels liés au plan de contingence entraîneront un bénéfice net ajusté par action d'environ 1,22 à 1,27 pour le troisième trimestre par rapport à 1,52 un an plus tôt. Le propriétaire des enseignes Métro, Super C et Jean Coutu avait déjà lancé une mise en garde à la fin avril. C'est ce qui complète vos actualités Arsenal Média. Passez une bonne journée sur nos ondes.
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1: Jonathan Hood qui a chanté Ça ira. Et toi, c'est quoi tes plans pour le prochain week-end? Peut-être ce sera ton déménagement, parce que la semaine prochaine, 1er juillet, journée officielle du déménagement. Alors toi qui seras en mode déménagement en fin de semaine, encore en mode peinture, nettoyage, et bien, on va t'offrir de week-end en week-end chez nous que le meilleur de la musique. On est vos deux complices du week-end. Moi et Sylvain Caron en place entre 9h et 17h. Belle Zimmerman semaine avec Where It Ends. Bellamy for you, place à la sensation de l'heure, Max McNow.
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Peut-être tantôt à compter de midi ou encore à compter de 16h ou encore à compter de 17h. C'est quoi tu vas prendre comme petit breuvage pour satisfaire ta soif, pour célébrer ton départ pour les prochaines semaines en mode vacances? Est-ce que tu vas prendre un verre de scotch ou encore un verre de gin, une petite bière de microbrasserie, encore une coupe de vin? Ben lui, il prend du scotch et du country, comme vient si bien de le chanter David Tremblay. Voici Classe Moyenne avec leur hit Autour du Feu.

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0: 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La météo sera en vedette et au détour, on commence la prochaine séquence avec Ella Langley et son hit The Earth.
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0: Météo. Les averses aujourd'hui à 60% avec un maximum de 19. La présence de nuages pour la nuit prochaine avec 13. On garde les nuages aussi avec nous autres pour demain avec 25, humidex 28 et pour dimanche, alternance de soleil de nuages avec 26.
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prochaine présence sur une scène pour Philippe Tremblay qui vient de chanter la Saint-Pierre. Ben, ça va se faire mercredi prochain, le 1er juillet, journée officielle du déménagement, là, qui va se produire dans son coin de pays en plus, la Malbaie, pour un show à 100% gratuit. Alors, avis à tous les fans. Elle nous chante maintenant Un verre ou deux. Voici Emmanuel Boucher.

Elle fait présentement le tour du Québec avec son spectacle acoustique Ma Route. Alors, elle nous propose en plus des chansons de ses trois premiers albums en carrière. Donc, Emmanuel Boucher qui a chanté Un verre ou deux et prochaine présence sur une scène pour cette chanteuse de la relève. Alors, ça va se faire le 9 juillet. Alors, elle va se produire à Saint-Raymond ou c'est un passage le 10 à Saint-Eustache. Alors, avis à tous les fans de cette chanteuse qui a pour nom Emmanuel Boucher. Je te réserve dans quelques instants le hit des Cowboys fringants, L'Amérique pleure, tellement une chanson véridique et remplie d'émotions. Mais pour l'instant, Don't Tell On Me, le country rock à son meilleur avec l'excellent Jason Aldean. 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

Fogg, qu'on s'est offert, tiré de son premier album en carrière, qui a pour titre Pour me trouver, qui est présentement en sachet dans le magazine Éco-Vedette spécial country. Alors, Joël Fogg, qui a chanté la chanson thème de la série québécoise Indomptable, alors s'est offert Libre et vivant. Voici une chanson tellement festive en ce vendredi à l'approche de l'heure du lunch. Phil Leclerc qui chante avec Cire Pathétique. Voici maintenant Déconnecté pour Hit Country au travail en ce vendredi.

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1: On a le ventre qui gargouille à cette heure-ci, tout à fait normal, à quelques minutes en plus de l'heure du lunch. Ça sent bon également chez vous. Alors voilà, ça complète It Country au travail en ce vendredi 26 juin. Alors passez un bon week-end. On va se retrouver demain avant midi pour la première portion de l'animation de It Country Weekend entre 9h et 13h. Alors Jeff Poutier prend la relève et à compter de 14h et ça jusqu'à 19h. Et c'est mon collègue Sylvain Caro qui va vous accompagner. En plus, il va commencer le week-end avec vous autres à compter de 16h. Alors mon nom est Danny Côté. Bon vendredi, on se retrouve demain à compter de 9h. Salut!
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2: Bon vendredi, ici Louis-Philippe Arnoirel. Le bilan des séismes catastrophiques qui ont frappé le Venezuela s'élève désormais à environ 235 morts et au moins 4300 blessés. Le décompte devrait continuer d'augmenter puisque des milliers de personnes sont toujours portées disparues. Par ailleurs, le Canada débloque 5 millions de dollars d'aide humanitaire pour soutenir les opérations de secours d'urgence. Affaires mondiales Canada précise que ces fonds serviront à financer l'aide alimentaire d'urgence, l'approvisionnement en eau, l'assainissement et le service de santé, ainsi que les services de protection et de logistique. Le ministère indique que le gouvernement continue de suivre la situation de près et reste en contact étroit avec ses partenaires afin d'évaluer les besoins et d'y répondre au fur et à mesure de leur évolution. Par ailleurs, le Canada est désavantagé dans les pays où il n'a pas de présence diplomatique, comme en Iran. Cependant, le gouvernement n'envisage pas de rétablir des relations avec Téhéran, a affirmé hier le premier ministre Mark Carney. M. Carney a dit aux journalistes que d'être engagé et d'être là ne constitue pas une approbation des régimes. Il a tenu ses propos dans le contexte de l'envoi d'aide humanitaire pour les sinistrés des séismes survenus mercredi au Venezuela. Selon lui, le fait de ne pas avoir de diplomate sur le terrain rend plus ardue la coopération. Le premier ministre a noté qu'il y a une série de pays avec lesquels le Canada n'est pas en accord, citant comme exemple le Venezuela et l'Iran, où les ambassades ont fermé respectivement en 2019 et en 2012. Et Metro a prévenu que le conflit de travail en cours dans son centre de distribution de produits frais de Laval pèse sur son chiffre d'affaires du troisième trimestre. L'épicier a fait savoir hier que des pertes de marge et des coûts additionnels liés au plan de contingence entraîneront un bénéfice net ajusté par action d'environ 1,22 à 1,27 $ pour le troisième trimestre par rapport à 1,52 $ un an plus tôt. Le propriétaire des enseignes Métro, Super C et Jean Coutu avait déjà lancé une mise en garde à la fin avril. C'est ce qui complète vos actualités Arsenal Média. Passez une bonne journée sur nos ondes.
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7: Salut, bon vendredi, bon début de week-end. Bienvenue sur le lunch 100% Québec sur ta radio Hit Country. C'est Jeff qui est là jusqu'à 13h et au cours de l'émission, on va vous présenter des artistes qu'on aime, des artistes à découvrir et d'autres qui pourraient connaître davantage de succès et faire rayonner la musique à saveur country partout à travers de nombreux festivals au Québec. Aujourd'hui, journée fort importante, s'il en est une pour le Canadien de Montréal, ben oui, c'est jour de repêchage. La première ronde, ça débute ce soir du côté de Buffalo. Le Canadien va parler 28e. Est-ce qu'il sera tenté de repêcher un joueur québécois s'il en est de disponible, évidemment? Sinon, ben on verra pour la suite. Mais pour l'heure, on démarre tout ça avec Sandrine Hébert, direction L-Rand 10, sur ta radio Hit Country. Bon midi.

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1: Quand on est un artiste, très souvent, on va commencer par faire les chansons des autres. C'est ce qu'a fait Joemy, mais là, il nous arrive avec son propre matériel, puisqu'il faut se lever. Donc, Joemy qui était là pour le lunch 100% Québec sur ta radio Hit Country. Phil J. Smith, c'est la prochaine en réserve musicale sur Hit Country.
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0: D'abord, il y a du gros baseball, les Blue Jays de Toronto qui affrontent les Rangers du Texas, les Red Sox de Boston qui sont en plein duel avec les Yankees de New York, mais sans oublier la Coupe du monde de soccer. Il y a 6 matchs au programme aujourd'hui. On va surveiller les Bleus. Ouais, la France qui, sur le coup de 15 heures, va affronter la Norvège. Je vous en ai aussi parlé en début d'émission. Hockey, ouais. Le président aux opérations hockey du Canadien de Montréal, Jeff Colton, qui a dit lors d'une rencontre avec les médias hier que le directeur général Ken Hughes discutait avec plusieurs de ses homologues pour peut-être conclure une transaction, sait-on jamais. C'est soir de repêchage, ce soir du côté de Buffalo. Puis toujours dans le monde du sport, Grand Prix d'Autriche en Formule 1 ce week-end. Est-ce que Ferrari pourra déclasser Mercedes? C'est ce qu'on saura dimanche. Hey, vous bougez pas, hein? On revient dans un instant.
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1: Au bord de l'eau, avec Alexandre Junior Meunier, lui d'ailleurs, qui présente plusieurs spectacles un peu partout au Québec. Il sera entre autres du côté de l'Isère en juillet prochain, mais aussi Québec, Actonville, Saint-Tite, Montréal, bref, une grosse tournée de spectacles pour lui. Meilleure musique avec Marie-Pierre Gamache.
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1: Oui, dans le top 3, on vous présente les trois chansons les plus populaires de l'or. Mais cette émission qui est consacrée à la musique francophone, notamment québécoise, bien sûr, vous propose le buzz, qui est la nouveauté du jour. Mais donc, le top 3 pour conclure cette portion musicale du lunch 100% Québec. Au numéro 3, elle est de la région de Montréal. Andy Thériault est là avec Danser ici. Au numéro 2, on va retrouver Fred Dionne, qui est partout dans de nombreux festivals avec sa musique qu'il nous propose. Il est là avec « Je pense qu'on est dû ». D'ailleurs, Fred Dionne participe sur cette chanson-là, ou en tout cas accueille la participation de Zach Chico. Alors, c'est parti pour le numéro 3 avec « Danser ici » Andy Thériault et le numéro 2, Fred Dionne. « Je pense qu'on est dû ».
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1: Le top 3 avec Andy Thériault, la Montréalaise qui était là avec Danser ici. Au numéro 2, on retrouvait Fred Dionne en compagnie de Zach Chico pour sa chanson « Je pense qu'on est dû ». Mais au numéro 1, on a ressorti une chanson qui avait été très populaire dans les années 90 avec Kevin Parent de son album « Pigeon d'argile ». Il y a Francis de Grandpré qui décide de revisiter au son de 2026 cette pièce musicale que beaucoup de Québécois ont aimé, « Father on the go ». Et il a d'ailleurs invité Kevin Parent à se joindre à lui pour l'enregistrement, oui, de cette chanson. Le numéro 1 de notre top 3 pour aujourd'hui, vendredi, Francis de Grandpré. Voici « Father on the go » sur ta radio Hit Country.
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1: C'est là-dessus que ça se termine pour le lunch 100% Québec en ce vendredi 26e jour du mois de juin. J'espère que ça vous a plu. Hey, passez donc une bien belle fin de semaine. C'est ce que je vous souhaite avec la meilleure musique. Ben oui, partout où vous allez, traînez la radio avec vous et surtout, restez bien branchés sur Hit Country. Salut tout le monde. Bon week-end. À lundi midi.

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1: Mes amis, à la baie, au Saguenay, on repart tout ça pour notre vendredi et on se prépare pour un beau week-end à part de ça, à bord de votre radio du 105.5 Head Country. Évidemment qu'on va jeter un coup d'œil sur les activités qui sont à surveiller au cours des prochaines heures, spectacles, événements, ainsi de suite, avec un ciel qui devrait, nous peut-être préserver de la pluie pour ce soir. C'est un 40% de risque d'averse pour nos différents secteurs avec un minimum à 13 degrés. C'est quand même pas si mal pour la fin de semaine. Un petit risque d'averse pour samedi et dimanche, mais ça semble vouloir s'améliorer au fur et à mesure qu'on avance justement vers la fin de semaine. Donc, on y va avec la musique country, bien sûr. On va parler d'une artiste que vous connaissez très bien, d'une chanteuse à qui elle va se lancer officiellement dans le monde de la musique country avec un nouvel album. On pourra en jaser de ça un peu plus tard tantôt. Chase Beckham s'amène et on se reparle tout de suite après à bord de votre radio.

Tout en douceur pour Chase Beckham avec le plus récent succès de Kane Brown, chanson écrite et dévoilée pour sa femme, à laquelle, d'ailleurs, cette chanson, elle a participé. Woman, Kane Brown, par la suite, un peu du soccer, parce que la Coupe du Monde bat son plein.

Match à surveiller à compter de 15h. Dans les prochaines minutes, la Norvège affronte la France. Coupe du monde de soccer, le Sénégal face à l'Irak. Plus tard en soirée, l'Uruguay face à l'Espagne. La formation du Cap-Vert face à l'Arabie Saoudite s'est présentée à 20h. L'Égypte face à l'Iran. C'est en fin de soirée ce soir. La Nouvelle-Zélande face à la Belgique. Et je vous rappelle, ce match très important pour le Canada face à l'Afrique du Sud. Match qui sera présenté ce dimanche à compter de 15h pour les amateurs de soccer avec Megan Maroney pour la portion musicale. 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

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Je vous dévoile qui, et ce sera un album fait au Québec par une Québécoise que plusieurs connaissaient très, très bien à part de ça. Quoi qu'il a déjà touché un petit peu au style musical il y a de cela quelques temps. Frank Bynes, en musique, nous accompagne et je vous parle de cet artiste de chez nous. Je suis...

0: Elle a flirté avec la musique country au cours des dernières années, entre autres avec sa reprise de Picture pour ce qui est de la belle Marie-Mé. Elle a, c'est sérieux, album country qui est en chantier de son côté. Il y a même un premier extrait qui pourrait être disponible dès l'automne prochain. Elle avait séjourné à Nashville, capitale du country, il y a 10 ans pour écrire des chansons. Et peut-être que ces chansons vont se retrouver justement sur son premier album entièrement country. Donc, ça va toucher un large public et évidemment, nous intéresser sur Red Country. On a pour vous les détails de météo à venir au cours des prochains instants.
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0: Météo. Prévision d'environnement Canada pour aller à prochaines heures dans la belle région de la baie du Saguenay. Ça ressemble à ceci pour ce soir et cette nuit avec un 40% de risque d'averse. Nappe de brouillard minimum à 13 degrés. Demain, 40% de risque d'averse. En après-midi, il risque de rage.
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Québec sur Aléon en musique et à celle qui sera en spectacle dans la région de la Beauce, Saint-Marie-de-Beauce, le 3 juillet prochain. Par la suite, petite escapade en Suisse pour certainement aller voir son chum. C'est la belle Laurence Saint-Martin que vous offre en musique. Sèche tes pleurs.

Jackson, vous savez qu'il se prépare pour son tout dernier spectacle de sa tournée d'adieu. Et écoutez, c'est pas terminé pour la portion musicale dans son cas, parce que il propose une toute nouvelle chanson qui est disponible sur les plateformes aujourd'hui. Et fort à parier que ça va en intéresser plusieurs. Et fort à parier que ça va se retrouver sur Hit Country bien prochainement. Chanson Still the One qui est à découvrir aujourd'hui. Le vénérable Alan Jackson. Talker Whitmore s'amène dans quelques instants et la gang de Grand Ours vient de faire un tour. 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
1: 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Ah ben, de notre côté, on s'en va pour la portion 15-16. Hey, une petite heure, on lance la fin de semaine ensemble tout de suite après, puis on va pouvoir faire ça au cours des prochaines. Sylvain Caron qui vous accompagne, bien branché sur la source du country pour passer le plus beau des vendredis.

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1: Et on débute le décompte pour la fin de semaine avec trois chansons anglophones, coup sur coup, de grands artistes en vedette. Avec Alex Warren, collaboration de Jerry Roll, ça s'en vient. Chabosie au cours des prochains instants. Et on va débuter le tout avec du Jason Aldean. Et à parler à des salaires de nos artistes, les comédiens, les comédiennes, on semble penser parfois que ces gens-là font des fortunes. Et c'est pas toujours le cas.
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On mentionne souvent que c'est pas toujours facile pour les artistes au niveau musical. On peut penser aussi pour le monde de la musique country où parfois les artistes ont besoin d'un deuxième emploi pour joindre les deux bouts. Mais également pour les comédiens et comédiennes, on va pouvoir y revenir. Il y a un exemple probant dans le Journal de Québec d'aujourd'hui avec la musique de Christopher Bracken. On a aussi Classe moyenne en réserve. Bonjour.

Ah bon, oui, les artistes, pour qui c'est pas toujours facile, hein. Vous savez que pour ces artistes-là, on parle entre autres à des comédiens et des comédiennes. Parfois, ben, on les voit souvent sur une courte période à la télévision, au cinéma. Ça semble bien aller, mais il y a des périodes plus creuses. Et c'est le cas de cet exemple dans le Journal de Québec pour la comédienne Marie-Ève Beaulieu, à qui elle faisait à une certaine époque 130 000 $ sont revenus. Annuel est passé à 5000 $. C'est pour vous dire, hein, que c'est pas toujours facile. On a même besoin de certains appoints, là, pour venir à joindre les deux bouts.

Splendide, l'ami Gis Mongeon, qui donc a une nouvelle silhouette, est en grande forme, nous propose sa chanson Une autre raison de boire. Puis on se retrouve de l'autre côté avec cette fois-ci des prix des produits Apple qui sont en augmentation. Il n'y a pas de surprise. Un petit bout qu'on en parle avec exemple à l'appui.

0: qui a révélé hier que les prix de ses ordinateurs Mac et de ses tablettes iPad et de plusieurs accessoires dans le monde entier, ben là, on évoque le coût des puces mémoire provoquées par l'essor de l'intelligence artificielle fait en sorte que donc les hausses vont de 40 à 400 $ au Canada selon les modèles d'appareils que vous allez vous procurer. Le MacBook Pro 14 donc passe de 2300 à 2700 $. L'iPad Air de 849 à 999 $.
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1: Météo. C'est parti pour ce soir. 40% de risque d'averse avec nappe de brouillard, minimum à 13 degrés. On conserve le 40% de risque d'averse. En après-midi, un risque d'orage, maximum à 25, humidex à 28. Et pour dimanche, alternance soleil-nuage.
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0: spectacle à présenter ce soir. On a Suzy Arioli qui est du côté de Chicoutimi pour ce qui est de son spectacle présenté ce soir au studio des Jardins du C1M. Avis aux intéressés. Et dès demain, ce sera au tour de Viviane Audet de venir faire un tour au Théâtre C pour la présentation de son spectacle. Et par la suite, le 1er juillet, on a plusieurs représentations un peu partout à travers la région avec Jam Tam. On a aussi Kevin Perrin qui viendra faire un tour le 1er juillet à l'Agora du village portuaire.
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0: Et absolument, Céline, qu'il y a eu des chiffres absolument incroyables pour le dernier match de phase préliminaire du Canada face à la Suisse, qui a rejoint quand même 10,1 millions de téléspectateurs au pays. Imaginez ce que ce sera dimanche comme match. Je vous rappelle, le Canada est en action en après-midi à compter de 15h. Mais là, nous autres, on prépare le lancement de la fin de semaine que l'on va effectuer officiellement au cours des prochains instants, et je demeure des vôtres, Sylvain Caron, pour lancer cette belle fin de semaine-là, alors qu'on aura un bloc information à vous proposer. Et par la suite, c'est la fête sur la source du country. Je vous rappelle que vous pouvez nous synthoniser, quelles que soient vos activités, via le hitcountry.com, par texto. Vous pouvez nous rejoindre en tout temps, 873-300-9570 pour une demande spéciale. Salutations. Puis, hey, lancez ensemble la fin de semaine, c'est ce qu'on va faire au cours des prochains instants.
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3: Et même si on a eu une journée de congé en cours de semaine, ce sera le cas aussi la semaine prochaine pour plusieurs d'entre vous, ben, on mérite notre fin de semaine sur It Country. Et c'est parti pour notre week-end sur le 105.5. Sylvain Caron qui vous retrouve. Peut-être accalmie, on se le souhaite là, pour les précipitations en cours de fin de semaine pour permettre la présentation des matchs de baseball de nos voyageurs. D'ailleurs, il en sera question un petit peu plus tard tantôt, alors qu'on va lancer notre fin de semaine avec nul autre que Heidi sur le 105.5. C'est parti.
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veux saluer les gens de Price dans l'Est du Québec qui vont recevoir mon invité qui entre-temps ce soir est du côté de Sainte-Claire. Et demain, il sera en spectacle à Price en fête. Et on vous le fait entendre avec sa plus récente, l'excellent Rick Duff avec sa chanson Killer Instinct. Donc, ça ne pas manquer. Avec, dans quelques instants également, pour la musique anglophone, Tyler Mans. Et ça se passe sur la source du country en vous souhaitant le plus beau des week-ends.

Du temps sportif avec la Coupe du monde de soccer dans quelques instants, avec la musique d'Alex Légaré qu'on vient de s'offrir. C'est au tour de Caro Laurando. À boire! Ah ben oui, pourquoi pas? Avec les détails de météo aussi en profil au cours des prochaines.

0: Belge affronte la France à la Coupe du monde de soccer. Un match qui est en cours depuis cet après-midi, tout comme celui du Sénégal face à l'Irak. Et un peu plus tard ce soir, l'Uruguay affronte l'Espagne, Cap-Vert. Parmi les clubs chouchous pour plusieurs face à l'Arabie saoudite, l'Égypte affronte l'Iran en fin de soirée, 23h. Et la Nouvelle-Zélande affronte la Belgique pour les matchs de ce vendredi. Comme promis, détail de la météo au cours des prochains instants et on va retrouver en musique Jordan Davis sur la source du country. Bon week-end.
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0: Météo. Alors ce soir, c'est nuageux. On a 40% de risque d'averse avec un minimum à 13 degrés. 40% de risque d'averse également pour demain, surtout en après-midi, risque d'un orage. Il y a un maximum à 25. Bon facteur humidex et alternance soleil et nuages pour compléter la fin de semaine dimanche.
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1: Et nos prochains invités préparent toute une tournée nord-américaine. Je dis nord-américaine, malheureusement, il y a deux dates seulement prévues au Canada, dans le secteur de Toronto. Des arrêts qui vont donc être propulsés à Atlanta, Boston, Philadelphie, Dallas, Houston, Chicago. Et je mentionnais Toronto tantôt. Pour Askey, ceux qui nous proposent un nouvel album au mois d'août prochain, It's a Dying Heart. Et on parle de Little Big Town qu'on va retrouver en musique dans quelques instants avec la chanson Painkiller.
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0: magasinage en ligne, et ça, j'aurai le bonheur de vous en rejaser et de relancer la fin de semaine pour les gens qui terminent maintenant leur quart de travail, qui vont nous retrouver dans quelques instants. On fait ça, hein? Avec de la bonne musique, c'est sûr.
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6: On relance la fin de semaine de belle façon avec Sylvain Caron qui est toujours des vôtres pour les gens qui viennent de se joindre à nous. Bon week-end et dans certains cas, c'est peut-être le début de vacances également. Profitez-en avec un bon triplé. On commence ça solide hein, avec trois chansons. Anglophone, coup sur coup, les grands noms de la musique country avec Chabosey qui est en réserve dans quelques instants. Chabosey qui nous prépare du nouveau matériel pour le mois de juillet. Collaboration d'Alex Warren et Jelly Roll. Et on débute notre fin de semaine avec Lou Combs.
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Weekend s'installe et par la suite, on aura des actualités dans le monde de la musique country parce qu'il s'en est passé des choses en cours de semaine. Et puis, on va pouvoir vous rejaser tout ça sur la source du country. On vous

0: Ben, c'était une semaine d'annonces d'albums à surveiller, dont le fils de M. Waylon Jennings, Shooter Jennings, que vous connaissez bien, que l'on tourne chez nous, a annoncé que son père allait lancer Diamonds, deuxième album de matériel inédit de son père le 13 novembre prochain. Parmi les albums qui sont à surveiller aussi, ce sera un peu plus tard, au mois d'août, Carly Pearce, qui va lancer son cinquième album studio, Honest Woman, et c'est prévu pour le 28 août prochain. Dans le détour, on a Wayne Wrigley en musique.
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0: Crosby connaissent beaucoup de succès chez nous, mais elles ont pris goût au cours des derniers mois, des dernières années, de se proposer en spectacle un peu partout à travers le monde. Et elles étaient, il y a de cela pas si longtemps, du côté de la République tchèque et aussi en Allemagne au cours des derniers jours pour proposer des séries de spectacles là-bas. Et ça va se poursuivre pour les filles qui ont conçu leur péripétie à bord de votre radio Hit Country. Tucker Whitmore est à venir au cours des prochains instants.
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LJ Smith pour la musique. Alors que Justin Roy nous retrouve tout de suite après, ben ce sera une tournée des activités. Qu'est-ce qui est à surveiller au cours de la fin de semaine chez nous, grâce à votre radio Hit Country? Yeah.

0: Grosse programmation de baseball pour nos voyageurs de Jonquière au cours de la fin de semaine. D'ailleurs, ce soir, on est en action à 20h pour ces matchs à domicile. Et également demain, c'est un gros samedi parce qu'il y a un programme double qui est proposé à 16h et à 19h. Donc, on encourage notre formation qui a malheureusement subi la défaite un peu plus tôt cette semaine. Du côté de Québec, on va retrouver le sentier de la victoire. J'ai confiance. Sur le 105.5, Cole Swindell s'amène dans quelques instants.
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0: Preuve de sa grande voix, elle connaît beaucoup de succès en solo, Sandrine Hébert, mais elle fait partie également de la formation Turn Back Time, hommage aux années 80, avec des spectacles qui seront présentés dans plusieurs régions de la province. Donc, vous allez pouvoir la voir et constater sa voix dans un registre autre que celui country. Et ils seront au Casino de Montréal, entre autres, l'automne prochain parmi leurs spectacles.
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11: Le week-end. Ah, mais ça sent le camping, ça sent le chalet, ça sent l'évasion même pour plusieurs pour cette belle fin de semaine enclenchée. Une soirée qui débute dès maintenant sur la source du country, toujours avec Sylvain Caron, qui aura la chance de vous proposer des albums disponibles depuis vendredi sur les différentes plateformes. On pourra jaser de tout ça. Doublé anglophone, tiens, pour... Pourquoi pas, les gens qui sont à table actuellement, peut-être même sur une terrasse. Profitons-en avec votre radio, jadecountry.com. Corey Johnson s'amène.
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0: Bon, mais semble-t-il que notre prochain invité fait partie d'une poursuite pour ce qui est de Jason Aldean en compagnie de Luke Bryan et l'ancien joueur de baseball Adam LaRoche qui donc ont fermé leur restaurant du côté de Nashville, le Eatery Chop House. Et pour ce qui est de ceux qui donc s'occupaient de ce restaurant-là, Village 21, ben on soutient que la fermeture du restaurant et l'arrêt des paiements de loyer constituent une violation du bail. Ce sera à suivre comme dossier. N'empêche qu'il fait de la après bonne musique. Jason Aldean, puis on va l'entendre.
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0: Depuis donc les dernières heures sur différentes plateformes, on a également Cole Goldwyn qui a du nouveau matériel. On peut ajouter également Ricky Skaggs, grand retour avec Jerry Douglas, Wes Golding et Terry Bocone pour ce qui est de l'album Bone Creek à découvrir. Frank Gray avec du nouveau matériel également disponible sur les différentes plateformes. 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

beaucoup de choses surviennent pour cette belle demoiselle Léa Jarry de son album titre Foreign. Avec d'ailleurs sa présence, vous avez peut-être remarqué, si vous êtes adepte de sucré salé, elle était parmi les invités avec Guylaine Tanguay d'ailleurs pour l'édition de mercredi dernier du côté de TVA. Et bien sûr que ça va se poursuivre pour les tournées de spectacles dans son cas un peu partout à travers la province, entre autres 18 juillet du côté de Québec pour les week-ends. Show à Montréal. Elle sera de l'Assaut Montréal aussi au mois d'août prochain. 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

Alors qu'on va se retrouver, nous, demain à compter de 13h sur la source du country, Sylvain Caron, qui vous dit un bye-bye, bon vendredi soir, et puis on se reparle tout au long de la fin de semaine, en après-midi, sur votre radio favorite. 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